0: minuit moins quelques atomes. Cette fois, ils l'ont décidé. Extinction des feux pour toujours. Impatient de m'arrêter au milieu du guet. Trop d'années de fils tendus autour de mon crâne. Sorte de paillon transparent.
1: Seconde.

0: Il est en progrès.
1: Bienvenue à cette web diffusion. Oh!
2: 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Ménage, micro, ADN humain, symbiosome, machine.

0: Bach, qui aujourd'hui est aussi plus contemporain.
1: Mais moi je sais que je travaille absolument sans.

0: peut être engagé socialement sans en parler.
1: Ah!
0: Ben, je l'ai déjà fait sans expliquer, puis c'était pire, la police est venue.
2: Nous sommes demain et encore.
3: Oh!